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1: Merci beaucoup pour l'invitation.
0: Merci d'avoir accepté notre invitation. Je me rappelle l'année dernière, avant quelques jours aussi de la prestation autrichienne, vous étiez présente pour bien présenter cette prestation. Cette année, lors du Festival del Jam, nous avons deux rendez-vous majeurs avec des musiciens fabuleux de l'Autriche.
1: Oui, exactement. Donc, déjà demain soir, il y a de nouveau l'orchestre de bal de l'Opéra de Vienne qui jouera, je pense, pour la 28e ou 29e fois.
0: Ouais.
1: Donc, c'est un spectacle qui est toujours... tout le monde l'attend, n'est-ce pas? Et normalement, c'est toujours plein. Donc, si vous voulez y être, c'est sûrement une grande surprise de nouveau du point de vue musical et artistique avec deux solistes qui travaillent en Autriche, donc Maximilien Mayer de contre-ténor et Madame Andrea Sidovic comme mezzo-soprano.
0: Ouais.
1: Et donc c'est un spectacle qui vous présente des opérettes de Léard, de Scholz, de Strauss.
0: Ah.
1: Chaque année, le programme varie
0: pour
1: découvrir autre chose. Voilà.
0: Qu'est-ce qui fait cette impression magnifique qui concerne les spectacles qui viennent de l'orchestre de bal de Vienne ou l'orchestre de chambre? Ça attire vraiment les mélomanes, les personnes qui adorent la musique classique, qui adorent quelque chose de différent.
1: Oui, c'est une tradition en Autriche, donc tous les orchestres jouent ce genre de musique, et surtout il y a le premier de l'année, le 1er janvier, il y a toujours
0: un méga spectacle.
1: L'événement du concert du Nouvel An avec le même type de la musique, avec des opérettes et d'autres morceaux. Et donc c'est aussi un tout petit peu une révision de ce programme. Et donc, puisque c'est quelque chose d'extraordinaire, les gens aiment... c'est chaque année fabuleux.
0: Et chaque année au festival de Delgem, c'est une date incontournable. Les gens attendent les spectacles qui nous viennent de Vienne, avec des réservations à l'avance, avec des planifications parfois de trains spéciaux qui font l'aller-retour entre Tunis et Delgem, avec des bus qui sont dédiés spécialement pour les mélomanes qui veulent y assister.
1: Oui, cette année, il y a le bus comme moyen de transport.
0: Ouais.
1: On peut le réserver à travers le site web. Donc, c'était pas facile des fois pour y accéder, mais cette année, c'est très facile. Alors, venez nombreux, s'il vous plaît, aussi pour le deuxième concert, mais on va parler de
0: ça. On va parler de ça tout de suite. Pour le premier concert, il y aura de la musique. Est-ce que le programme il est déjà pré-installé par rapport aux morceaux qui vont être joués?
1: Bien sûr, bien sûr. Tout est sur le site web.
0: D'accord.
1: Et on peut voir. Et justement, pour les opérettes, vous avez plusieurs opérettes qui sont très connues. Par exemple, La Veuve Joyeuse, c'est très connu. Aussi, La Tchardas Fürstin. Donc, c'est la princesse de Tchardas, je pense.
0: Ouais,
1: donc, il y a deux opérettes, de morceaux de ces opérettes, par exemple, et bien plus.
0: D'accord. Si on parle un petit peu de l'ensemble My Sound, ces derniers temps aussi, il arrive à faire des exploits musicaux un peu partout dans le monde.
1: Oui, donc le deuxième grand concert, c'est le concert de clôture. Ouais. Pour ceux qui étaient déjà là l'année dernière, alors c'était un grand succès pour la première fois. Monsieur Yuri Rivitch, le violoniste et compositeur autrichien, a été invité.
0: Pour la deuxième fois.
1: Oui, et cette année, il y a, puisqu'il y avait tant de succès, le festival lui a réinvité. Mm-hmm. Donc, il est évidemment très heureux, et nous aussi. Et cette fois-ci, avec son ensemble My Sound, exactement. Et son ensemble, c'est des solistes qui ont fait une carrière déjà comme solistes très fabuleuses aussi. Donc, par exemple, il y a un Autrichien aussi de l'origine russe qui enseigne dans des universités à Vienne et qui a joué dans de plus grandes salles de concert, de l'opéra et bien d'autres.
0: On va regarder sa photo avec le violon, José.
1: Ah, très bien, très bien. Et donc, l'ensemble est très, très international. Il y a une dame, une musicienne canadienne, quelqu'un qui vient de l'Australie. Donc, voilà, c'est un ensemble très très performant qui cherche l'excellence et l'expression artistique. Et vous pouvez voir le curriculum aussi sur le site web. Voilà.
0: Exactement. C'est une sorte de métissage de différents types de musique qui vont être jouées ensemble, comme il a fait auparavant.
1: Donc le programme est un peu différent que l'année dernière. L'année dernière, il y avait deux concerts pour violon où Monsieur Revitch était soliste, et cette fois-ci il y a plusieurs morceaux des styles différents. Donc il y a par exemple un peu comment est-ce qu'on dit, du tango. Il y a une fameuse concerto de tango de Mélanie Mestre, il y a de Piazzolla, le fameux Libertango, il y a aussi des fameux compositeurs comme Gershwin et Bernstein et Tchaïkovski et bien sûr Vivaldi, parce que c'est quelque chose qui a beaucoup plu aussi l'année dernière. Donc c'est
0: les quatre temps.
1: Oui,
0: de Vivaldi.
1: Justement, oui, il y a hiver et été. Voilà.
0: D'accord.
1: Hiver
0: et été. Joués,
1: exactement.
0: Interprétés.
1: Et après, il y a aussi quatre compositions de Monsieur Revitch même, qui s'appellent Prélude, Violet, Clocks et La Forêt de Corinthe.
0: D'accord.
1: Donc des morceaux très.
0: C'est musique classique, mais c'est comme si c'était une sorte de musique classique, mais revisitée. C'est-à-dire qu'on a une touche de modernisme dans le classique.
1: Bon, il y a les œuvres originaux, tous les compositeurs que je vous ai cités. Donc c'est la
0: des
1: musique
0: classiques internationaux.
1: Classiques internationaux, pas revisités. Et la musique de Monsieur Revitch, donc c'est la néoclassique. Si vous voulez, ça pourrait être la classique revisitée, mais avec ses propres émotions, inspirations. Et c'est très mélodieux, c'est très beau.
0: Ça reflète un petit peu peut-être son amour à la musique ou sa vie à lui-même, j'imagine.
1: Oui, oui, chaque compositeur, évidemment, travaille sur tout ce qu'il explore ou il est inspiré dans ses notes, dans ses œuvres. C'est normal.
0: C'est normal. Ursula, on est vraiment très heureux chaque fois que vous venez nous rendre visite. Vous nous emmenez dans des endroits très différents. C'est comme si on prenait un avion pour voler de la Tunisie vers la Vienne, vers Vienne ou vers l'Autriche. Le message que vous voulez faire passer aujourd'hui pour que nos auditeurs, nos téléspectateurs soient nombreux aux deux spectacles.
1: Donc, c'est deux concerts absolument extraordinaires qu'on voit pas souvent ou seulement ici à El Djem en Tunisie. Donc, c'est une opportunité extraordinaire d'explorer d'autres choses. C'est aussi la musique pour l'âme, ça veut dire que ça rend heureux. Donc on vous invite à participer et venez nombreux. Merci beaucoup.
0: Merci à vous. Et j'espère vous voir très très bientôt à El Djem, et vous êtes toujours la bienvenue parmi nous sur Jawara.
1: Merci beaucoup, très gentil.
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